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0: météo.
1: On connaît un petit peu comment respecter le temps été aujourd'hui pour ça, les 2 août, respecter en plus ou moins l'intervalle soleil, dit vent, pouvant direction sud-est acide, vitesse 20 à 45 km par heure, température aujourd'hui pour entre 29 à 30 degrés centigrades avec l'humidité 70 à 75% et la mer pour très agitée. Quand il concerne mouvement marée, nous respectons un marée haut 6h47 la bon matin, hauteur 1.5 mètres. Marée bas et pour midi 37 0.6 mètres et l'autre marée haut il pour 6h47 tantôt 1.6 mètres et l'autre marée bas il pour 7 demain grand matin hauteur 0.4 mètres. Soleil, il va lever 6h27, il va coucher tantôt 6h22. Weather forecast for today, Sunday, 2nd August. We are expecting more or less sunny intervals throughout the day with the wind blowing southeasterly to south at a speed of 20 to 45 kilometers per hour. Today's temperature will be ranging from 29 to 30 degrees Celsius and relative humidity of 70 to 75%. Today's sea will be moderate. Whereas for the tide movement, we are expecting a high tide at 6:47 at a height of 1.5 meters. The low tide of 0.6 of a meter will be at 12:37 this afternoon, and the next low tide will be at 6:47 this evening, 1.6 meters, and the next low tide will be at 1:07 this tomorrow early morning at a height of 0.4 of a meter. The sun will rise at 6:27. It will set tonight at 6:22. 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

Bonjour à toutes et à tous. Voici le journal de ce dimanche 2 août avec Milena Albert. 20 élèves du primaire et du secondaire de Pralin et de la Digue qui participent au projet Save the Ocean ont achevé la première phase de ce projet financé par le CECAT. Ils ont découvert comment se déroule la restauration des coraux et ont même obtenu leur brevet de plongée. Une cérémonie a organisé pour célébrer cette réussite et les préparer à la deuxième phase de ce projet d'une durée d'un an, au cours de laquelle leur salle de classe se trouvera sous l'eau. Ces quatre encouragent les projets qui favorisent la transmission des connaissances. Les conducteurs d'ambulance et les brancardiers disposeront désormais de meilleures connaissances de base sur leur métier afin d'offrir un meilleur service public. C'est dans cette optique qu'ils suivent actuellement une session de formation d'une semaine. Le ministre de la Santé, Marvin Fanny, affirme que cette session à laquelle participent les brancardiers et les conducteurs marque une nouvelle étape dans les soins de santé aux Seychelles. Au cours de cette semaine, les conducteurs et les brancardiers acquièrent davantage de compétences pour répondre aux demandes et aux besoins des personnes dont la vie est en jeu. Le ministre de la Santé, Marvin Fanny, a officiellement

inauguré cette formation d'une semaine et a déclaré que toute personne se trouvant à bord d'une ambulance devrait être en mesure d'apporter son aide et de contribuer à sauver des vies. Le ministre souligne que cette formation sera intégrée au programme de formation du NIHSS et espère qu'elle s'inscrira dans la durée et que les futurs ambulanciers pourront bénéficier de l'amélioration de leurs connaissances. Actualité internationale, l'épidémie d'Ebola qui sévit dans l'est de la République démocratique du Congo est devenue la deuxième plus grave jamais enregistrée, le bilan officiel des décès ayant franchi le seuil tragique de 1500 morts. Le nombre réel de décès depuis le début de l'épidémie, déclaré en mai, est bien plus élevé. Les autorités congolaises ont confirmé que le virus se propageait beaucoup plus rapidement que lors des épidémies précédentes. En Ouganda voisin, pays qui a également signalé des cas d'infection en mai, la situation est tout autre. Le ministre de la Santé ougandais a décrit un moment de joie lors de la sortie de l'hôpital du dernier patient atteint d'Ebola il y a 2 semaines. L'Ouganda n'a enregistré que 20 cas et 2 décès. Et finalement, l'Union européenne tiendra des discussions afin de résoudre la crise migratoire suite aux tensions apparues entre l'Espagne et plusieurs États membres. Environ 60 000 migrants ont franchi la frontière marocaine pour entrer dans l'enclave espagnole, incitant 22 pays à réclamer un renforcement de la protection des frontières extérieures de l'UE et une réponse coordonnée. Dans une lettre commune adressée aux dirigeants européens, ces 22 États membres ont averti que cette crise pourrait donner l'impression que l'entrée illégale dans l'UE est possible. Par ailleurs, le Premier ministre espagnol, Pedro Sanchez, a exprimé son inquiétude quant aux actions de certains gouvernements européens dans une lettre adressée à la présidente de la Commission européenne, Ursula von der Leyen. Nous arrivons au terme de cette édition du journal. Je vous souhaite à toutes et à tous une excellente dimanche.

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L'Évangile Saint Matthieu, chapitre 14, versets 1 à 12. Il raconte-nous la mort de Jean-Baptiste. Les temps qui... 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Et le roi, tu dis, vous n'avez quelque chose pour faire pour vous. 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C'est la mort de Jean-Baptiste. 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Et ça, chaque fois, il y a un message pour maintenir lui-même. Au milieu de tout le tour, en situation, en tapas, chaque jour, parfois, il est important pour nous retirer, nous, et pour nous aller source, nous, avec bon Dieu, pour nous connecter, nous, avec bon Dieu.

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Je peux stresser après lui. Et je t'entendais, Jésus, il est allé. Alors, je passe à pied pour arriver contre Jésus pour débarquer. Il dit nous, mais quand la foule, tu n'entends ça, je suis sorti devant la ville et suivre Jésus à pied. Alors, tu débarques, tu as besoin de lui. Et là, maintenant, on connaît l'autre message au matin, chaque fois, pour nous, devant nous, une question. Ou bien pour nous, peut-être faire une petite analyse. Réaliser qui est important pour nous suivre Jésus. Il est important pour nous rôder Jésus. Il est important pour nous enseigner Jésus. Parce que si on parle de ça, c'est en l'école, pas vrai? Et on vient dans un Bible study, où est son parole, on vient de l'église, on passe dans la cour, après la télévision, après on complète, l'église est vide. Vini ensemble, when two or three gather in my name, il dit nous, il dans nos présences, pas vrai? Si on vient rôder Jésus. Nous faisons si vrai Jésus de nos situations de la vie, chaque jour, il est important que nous suivions Jésus. Son exemple qu'il nous donne nous. Son homme dit monde la foule, zotte rôde Jésus, par Saint Jésus. Zotte rôde lui, chaque fois, est-ce que tu vois lui? Et question posée au matin, quoi que nous puissions essayer dans la vie? Si je veux Jésus, quoi que nous puissions essayer aujourd'hui dans la vie? Aïe, mon Dieu, Salomon, nous faisons beaucoup de choses. Est-ce qu'il y a de value pour la vie spirituelle? Ou bien même plus de destruction? Mais Jésus nous la paix, pas vrai? Il presse des paix, Prince of Peace. Nous sommes la paix, nous puissions essayer. Soit alors, aujourd'hui, vous allez demander pour nous. Oh Jésus, Saint Jésus. Aujourd'hui, les gars qui nous suivent, nous suivons beaucoup quelque chose. Mais nous pouvons demander par l'évangile pour nous suivre Jésus.

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Alors nous suivons Eli pour nous compléter chaque fois. Nous suivons Eli pour lui capable nettoyer nous, purifier nous, sanctifier nous. Alors, quoi que nous puissions suivre, bon matin. Quand nous puissions cesser, bon matin. L'évangile continue à rappeler nous, bon matin. 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

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Il dit dans l'évangile bon matin. Il dit quand Jésus est débarqué, il dit ouais grand la foule verset 14. Il dit prend pitié pour les autres et il guérit les autres malades. Même qui tu peux griffer, même qui tu peux pleurer, tu es sacré dans mon Jean-Baptiste. 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Alors il guérit les autres, il console les autres, il enseigne les autres et avec les autres. Et la question qu'on posait bon matin, est-ce qu'il nous a compassion pour les autres du monde? Est-ce qu'il nous montrait compassion? Ou bien si nous paraît ça prête et que ça lévit, et temps voit ça bon samaritain tomber, nous passe de côté, nous continuons à aller. Et si nous, nous besoin, comme son enfant, montrer compassion. Au lieu qu'il nous dise peut-être paix Saint-Simon à terre, quitte-le à terre, aide-le pour lui prendre souffle, aide-le pour respirer, aide-le pour lui gagner un smile. 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Laisse-le, son cœur est batté. Regarde l'amour, la joie. Aide-le. Une compassion pour lui. Chaque fois aujourd'hui, il y a une figure devant nous, une bonne situation qui nous fait face avec. Mais beaucoup de fois, nous, on va l'oublier, pas vrai? Il passe à ce que bon Dieu nous fait pour matin. Il dit nous, qu'est-ce que nous faisons? Partage avec one another. So alors, ce miracle bon matin dans l'évangile, il dit nous, tu gagnes pour en place dans un endroit qui est vraiment déserté. Il dit un endroit isolé. Alors, ça m'a isolé. Ce n'est pas un village. Ce n'est pas non, il n'y a pas de regard l'eau là, comme si pour, pour confort. 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Et alors, bon disciple, c'est la foule qui est venue, et ça a l'air qui est arrivé, ils ont de la faim. Et le petit, mais ça doit isoler. Alors, c'est la solution, Jésus, c'est faire, ils retournent de la cour, ou tellement ces autres. Mais vous avez dit non. Il n'a pas envie d'aller comme ça même. Vous avez dit c'est une opportunité pour presser les autres, pour enseigner les autres. C'est une opportunité pour passer la bonne nouvelle. 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Et vous dites, chaque frère, renvoyez la foule pour votre cap. Pour être capable à se manger dans mon village. Et il dit non. Il dit, donne-nous quelque chose pour manger. Et si Jésus dit donne quelque chose pour manger, ça veut dire, wow, il y a quelque chose pour manger, pas vrai? Si il dit, alors nous ne mangeons pas cause de mensonge, hein? Bon, c'est la vérité. Alors, s'il dit, il déclarait, il y a quelque chose qui peut arriver. Mais, les autres, la foi, chaque frère, papa, mes autres, comprend. Et ça, maintenant, pour comprendre que parfois, moi, avec vous, nous limitons nous les corps. Nous limitons nous les corps. Nous limitons nos habilités. Nous limitons nos capacités. Nous limitons nos pensées. Et chaque frère, si nous passons les limites de nos pensées, nos habilités, nous ne pouvons pas suivre quelque chose. Nous trouvons quelque chose. Mais nous quoi pour dire, mon carré, c'est là. Alors, il finit là. Là. Non. Ou quand continuer à aller, qui m'a dit qu'un enfant, pas commencer, on dit, persévérer. Continuer à étudier, découvrir au talent, au don, et bouger. Pas vrai? Un petit monde dans une situation difficile, quand il croit que vous avez fini, qui vous dit

0: Le counseling, non mon frère, pas qu'on finit la vie. Ça y est, un step. Continue à aller. Il y a encore devant vous. Continue à bouger. Et si vous voulez venir avec vous, je vais tenir la main. Ça ne veut pas que nous limitons nous les corps. Ça ne veut pas que nous limitons nos pensées, chaque frère. Mais nos habilités. Mais on dit ces petites limites autres. Nous n'avons pas rien là. Village loin. On dit limites autres. Oubliez vous dire ceci avec les autres. Et parfois aussi dans nos situations, nous oubliez vous dire ceci avec nous. Vous voyez, nous paniquons. Il y a des disciples au lac Galilée dans un mauvais temps. Nous paiement, nous paiement. Mais ils disent, ils vont saisir, ils vont dormir. Mais saisir, ou bien nous noyer, sauve-nous.
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0: Le psaume 71 dit, my help comes from the Lord. 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Everyone who calls on the name of the Lord shall be saved. Et alors, un disciple, dit les autres coincés de la frayeur. Panique. Mais ils étaient là pour donner une autre solution et la réponse. Et à chaque fois, vraiment, on dans le livre Proverbe. Livre Proverbe, chapitre 23, verset 7. Il dit nous, as a man think, so is he.
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0: 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Et dans le livre Isaïe, dit nous, your thoughts are not my thoughts, your ways are not my ways. 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
0: 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Oui, mon pas capable, mon malade, mon n'a pas. 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Sur chaque fois, je dis, c'est la foule. Et comme tu es dans la foule, il dit, nous, tu es dans 5000 hommes. Il spécifie, hein? 5000 hommes. Alors, il est important qu'on prenne encore, il dit, 5000 hommes. D'un côté, man juif. Le temps que tu fais un compte public, tu comptes public, je ne vais pas compter man madame avec man enfant. Alors, man juif, tu comptes seulement 10 man, man hommes. Alors, ça joue, tu en as 5000 hommes. Si tu peux compter femmes et enfants, tu peux en 10 000 et quelques. Pas vrai? Mais à cause que tu es un bon juif, et qu'on dit 10 000 hommes, alors tu dis 5000 hommes. Alors, il y a la foule, plus que 5000 dimons. Et je dis, ou à azot, dans la situation, pay ou d'un help. Verset 16. Ben, si tu dis, n'a pas rien. Vraiment, Jésus dit non. Give them something to eat. Alors, mon disciple, pour faire la recesse. Alors, parmi les autres, il y a quelqu'un à manger. Mais là, il y a un petit monde qui a combien? 10 pains? 5 10 pains et des poissons. Un petit gardiac. À l'époque, c'était un petit gardiac pour un petit monde. Ils sont des familles pauvres. On a dit, nous, un petit gardiac, c'est lequel? C'est un bon bacon, c'est un bon saucisse. Hein?
1: Alors, c'est à l'époque, des petits poissons avec du pain, c'est un petit cardiaque. Alors, c'est ça qu'il est capable de proviser. Alors, il dit, Seigneur, il a dit ça. 5 10 pains et des poissons. Et là, il dit nous, Jésus, pour démontrer son grandeur, son puissance à travers sa miracle. Et Jésus, pour même démontrer qu'il est plus grand qu'il est prophète, à cause qu'on est. Et dans on lit Exode 16. Exode 16, il raconte nous, et dans le peuple d'Israël, il est dans le désert, il y a un coup de manant, pas vrai? C'est le ciel. Ou bien 2 Kings, chapter 4, verses 42 to 44. Et dans Elisha, il nourrit 100 hommes avec 20 pains. Sauf ceci, il montre qu'il est plus grand qu'ils autres. Sauf alors, il peut blesser, multiplier. Et là, maintenant, encore un autre point de réflexion au matin, à ce que nous peut causer. Il dit, Jésus demande aux poissons assises aux herbes. Donne sa poisson, sa petit pain, et assise aux herbes. Et qu'il peut faire? Il peut lever en l'air et faire la prière pour demander bon Dieu pour multiplication. Et maintenant, chaque frère, encore une fois, pour réfléchir. Combien nous qui priez avant de nous manger. Nous manger bon matin, nous manger midi, nous manger à soir. Comment nous qui dit bon Dieu merci? 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Nous prenons une boîte de carouet midi ou bien à soir, quand nous sortons, nous finissons de payer. Quand on finit, c'est la boutique, nous payons devant la porte même. Oui, la fin. C'est important, chaque frère, pour nous remercier, bon Dieu, pour la nourriture. Vous connaissez? Faire réflexion. Quand manger est sorti, il est un process, un travail à faire. Mais il est pêché. Il y a la pêche loin. Et il gagne sa poisson. Il amène à terre. Avant d'y avoir l'assiette. Il gagne cuit. Pas vrai? Ou bien ça bâton qui vous a pour manger. Ou bien ça qui est sorti dehors, qui est venu. C'est sorti de temps existant, ça d'arriver, qui a mené. Ça l'usine, qui nous produit. C'est passé un temps, process. Alors, il est important chaque fois pour nous dire, bon Dieu, merci pour nous utiliser chaque jour. Et on pense que c'est sans hésiter, tu dis dans la prière qui t'enseigne, mon disciple. La prière au Father. Qu'est-ce que tu dis? Un verset là-dedans qui est important. Give us this day our daily bread. C'est important pour nous remercier mon Dieu, pour remercier mon Dieu, pour dire chaque jour. À cause d'une donne nous, et nous sommes bénis dans son nom. Et là, nous challenge, mon Dieu, avant les points repas, remercier mon Dieu. Vous avez fait la prière, vous avez écrit la prière, le papier, pour aller, non. Nous remercions mon Dieu. Si vous donnez une question, merci. Si vous avez une question, qui m'a dit merci. Il m'a dit l'appréciation, gratitude. Soyez pareil avec mon Dieu. Vous avez dit merci pour me manger chaque jour. Chaque fois, Jésus dit assise aux herbes, assise ensemble pour manger. Aujourd'hui, nous perdons, nous valons la famille. Quand nous voyons ensemble, beaucoup de familles perdent ça. Ça qu'on y fait pour lui, ça qu'on y mange son lait. On y mange un éveil, on mange un bon matin. On y mange, quand il finit, il mange. So, nous perdons. Mais Jésus dit, assis ensemble, il fait la prière et nous partageons ensemble. Hein? Il parle de l'Eucharistie, comme on dit, nous bénit, après nous venons ensemble. Drawn in faith, de la foi, on a pour se recevoir et nous faisons ensemble. Et ça qui c'est Paul qui dit, dans l'Eucharistie. Espère, camarade. Cela est important chaque fois que nous vivons ensemble. Alors, vous ne voulez pas que nous fassions gaspillage. Enfin, nous faisons gaspillage et manger. Nous êtes mangés. Et il fallait qu'elle fait mal pour voir que nous mangeons gaspillés. 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

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Mesdames et messieurs, bonjour. Les infos de ce dimanche 2 août 2026 au micro Sean Cat. Le comité de la sécurité routière en collaboration avec le Conseil national de la jeunesse SNYC organise son deuxième forum avec les jeunes. L'objectif de ce forum est de leur donner l'occasion de poser davantage de questions, d'exprimer leurs préoccupations et de faire des propositions en matière de sécurité routière afin qu'ils deviennent des véritables ambassadeurs de la sécurité sur les routes. 11 jeunes entrepreneurs ont bénéficié de subventions dans les cadres du programme de financement local pour les jeunes entrepreneurs du Conseil national de la jeunesse SNYC à l'issue d'un processus de sélection compétitive qui a attiré 130 candidatures. Les bénéficiaires, dont 4 jeunes femmes, ont reçu leur lettre d'acceptation lors d'une cérémonie organisée dans le bureau du SNYC à Orion Mall. Le gouvernement accorde chaque année au SNYC une enveloppe d'un million de roupies afin d'aider les jeunes âgés de 35 ans ou moins à créer ou à développer leurs entreprises. Au cours de la cérémonie, les bénéficiaires ont été informés des prochaines étapes de la mise en œuvre du programme. Le SNYC indique que la demande pour ces subventions continue d'augmenter chaque année et espère obtenir des financements supplémentaires à l'avenir afin de soutenir un plus grand nombre de jeunes entrepreneurs. Le conseil renforce également sa communication avec les participants afin de leur offrir un accompagnement et un soutien continu. Afin de garantir que la digue demeure une île durable en matière de transport à la fois respectueux de l'environnement et efficace, 10 organismes gouvernementaux ont chacun reçu un vélo électrique. Il s'agit d'un don du gouvernement chinois dans le cadre de l'initiative de démonstration de la coopération Sud-Sud pour une zone à faiblesse émission de carbone. La ministre de l'Environnement, du Changement climatique, de l'Énergie et des Ressources naturelles, Marie-Mé Jérémy, a remis les vélos aux différentes agences en présence de la ministre des Collectivités locales et des îles intérieures, Evelyne Rose. Et enfin, une formation de 3 jours a été organisée à Pralin sur le produit de la pêche et les sous-produits de la pêche. Cette initiative a été mise en place par l'organisation non gouvernementale Femmes Entrepreneurs de l'Océan Indien, Seychelles, EFOA. Les participants ont notamment appris à fabriquer des produits à valeur ajoutée à partir du poisson. Cette formation a été dispensée par les célèbres chefs séchelois Antoine Siméon. Ce programme de 3 jours est le même que celui organisé à Mahé il y a 2 ans. Il vise à autonomiser les femmes entrepreneurs ainsi que celles qui souhaitent créer une entreprise dans le secteur de la pêche en renforçant leurs compétences et en développant leurs activités. Bien que cette formation soit principalement destinée aux femmes, peu des professionnels du secteur de la pêche ont répondu à l'invitation. C'est pourquoi cette opportunité a également été offerte aux élèves s'inscrits au programme TVET. Et voilà, ainsi s'achèvent les infos. Merci de votre attention et rendez-vous à 19h pour le bulletin en créole.

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Serge Lebras, le roi du Sega mauricien, a l'honneur ici au SBC Radio. Dans toute l'émission, Maurice l'étend longtemps et bien sûr, sa chante-là inspire plusieurs générations d'artistes. C'était un enseignant de l'école primaire et aussi, c'était plus grands enfants dans la famille, hein, l'aîné de 4 enfants, les petits passionnés de musique et bien sûr, Lynn Frehley, un petit bonhomme de chemin dans le domaine musical. Et Lynn chante dans plusieurs styles quand même, hein, Lynn a plusieurs genres musicaux et Lynn construire sa solide réputation, surtout grâce au Sega. Et Serge Lebras, c'était un vrai patriote. Nous allons écouter Maurice Motipei. Oui, parce que Serge Lebras est bien, bien fier de l'île Maurice, surtout grâce à ben, différentes prestations qu'il fait un petit peu partout dans le monde. Hein. L'île propage les quatre couleurs de l'île Maurice un petit peu partout dans le monde, surtout dans un pays européen. Et juste après, nous allons écouter Moenti Créole.

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Belvédère, c'est une localité rurale située dans le district de Flac à Maurice. L'IPHE a environ 200 mètres d'altitude et il est dans l'est de Maurice. Et bien sûr, c'est une région qui a un bon climat tropical. C'est un endroit bien paisible. Et surtout, il y trouve dans la proximité de l'Almaty Bon Accueil Brisé Verdière. Dans les coups de siège, le bras avec Belvédère. Et me rappelle que le groupe Les Ilois fait une réponse à The Dissanson de Belvédère qui me propose bien sûr dans Maurice dans l'ambiance. Ça c'était l'autre émission qui m'a animé le Paradise FM. 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

C'est vrai qu'il Banement sans pistache à l'époque, il manque nous l'enfance, n'est-ce pas, Banement sans pistache, surtout quand je te passais grand matin, l'après-midi ou à soir. 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

Les amis, les temps peuvent passer très très vite. Moi, j'espère qu'ils ont apprécié ce moment musical. L'OSBC Radio, c'était Maurice Les Temps Longtemps avec Jonathan Agatin. 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Ici, l'OSBC Radio. Gros bisous et me retrouve la semaine prochaine. Et me rappelle que ça, l'émission-là, il est en rediffusion l'Opa Paradise FM. Mais là, ça, l'émission-là, il est au Radio CCL tous les dimanches 5h à 6h l'après-midi.

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beaucoup de monde aujourd'hui au bord du lagon, où le soleil ruisselle sur les cocotiers. Il y a les costauds qui pêchent la nacre, les grosses mamas au pareo multicolore, les petites vaïnées à la peau dorée, et même les oiseaux sont silencieux. Et les gros crabes de cocotiers cachés sous les feuilles ouvrent de grands yeux curieux. Même les enfants oublient de jouer. Toi et moi, on se tient par la main, très fort, mais on ne pense pas à s'embrasser. Tout le monde est triste aujourd'hui au bord du lagon, parce que le vieil homme va nous quitter, et que dans notre île, lorsqu'on part pour son dernier voyage, ça ne se passe pas tout à fait comme ailleurs. Le vieil homme, on ne savait plus très bien quel âge il avait. Il y a si longtemps qu'on aimait s'asseoir près de lui, au coin du feu, et l'écouter raconter des histoires des temps anciens. Et puis, après tant d'années, il s'est senti devenir si vieux, que voici le jour où il va quitter l'île, seul, sous sa pirogue blanche, et pagayé. Pagayer vers le large, jusqu'au bout de ses forces, jusqu'au bout de l'horizon, vers le pays où ses ancêtres ont dû le précéder. On est venu lui dire adieu, lui apporter des fruits, des bananes, des mangues, des papayes, puis des poissons dorés et même un petit cochon de lait, cuit sur des pierres.

Danet, tu sais, son plus grand fils, lui a donné une pagaie neuve où les pêcheurs ont gravé des vœux de bon voyage. Et soudain, nous tous, on a le cœur qui se serre à l'instant où on l'aide à pousser sa pirogue sur l'eau bleue transparente du lagon. Il se dirige vers la passe et lorsqu'il l'a franchie, il jette à l'eau la dernière couronne de fleurs. Les fleurs, elles flottent doucement vers la plage. Et lui, il s'éloigne déjà vers le large, vers l'horizon. Il y a comme un grand vide dans notre cœur. Et pourtant, on ne t'oubliera pas, vieil homme. On te regrette déjà, tu vas

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1: 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Tantôt pour partiellement niaiser avec un petit lapli, divancidis pour votre vitesse 15 à 30 km par heure, non mais pour hésiter et parler modéré. Demain pendant l'intervalle soleil avec petit lapli, divancidis pour votre vitesse 20 à 40 km par heure, non mais pour modéré. Mouvement marée, marée haute 6h27 la soir, hauteur 1.6 m. Marée bas pour NSCT demain grand matin, hauteur 0.4 m. L'autre marée haut pour CT 21 demain beau matin, hauteur 1.6 m. Et l'autre marée bas pour NSCT demain après-midi, hauteur 0.6 m. Soleil pour lever 6h27 et pour coucher 6h22. 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

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Chaud.

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Oh, écoute, Radio Cécile, pour ça dimanche soir, nous continuons avec un peu la musique là, jusqu'à 9h, 9h moins 10, après 9h, nous prenons retraité. 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

Il présent, neuf heures du soir, on peut écouter longtemps l'osile. 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Et après ça, 9h10, nous pouvons continuer avec la musique jusqu'à 9h30 que nous prenons en théâtre créole. 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

Radio CCL, il est 24, toujours soirée pour ça. Dimanche, nous les 2 août, les temps est tellement taillé. Pas oublier qu'il est 9h30, nous prenons nos théâtres créoles, mais entre temps, là, nous pouvons continuer avec la musique. Nous avons un petit Shaking Stephen, A Love Worth Waiting For.

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5: 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Allô, tu veux que je vous présente votre travail?

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5: Il est déjà 22h sur Radio CCL. Bienvenue dans votre émission Frenchy Box, votre rendez-vous dominical d'une heure. Installez-vous confortablement pour un voyage musical tout en douceur, conçu spécialement pour tous les amoureux de la langue française et de ses plus belles mélodies, juste avant de clore votre week-end. À l'origine, cette chanson s'appelait South et elle était entièrement écrite en anglais pour l'album Nino and Radia. Nino Ferré, musicien exigeant, refusait d'être réduit à un simple chanteur de variété. C'est sous la contrainte de sa maison de disques qu'il a accepté d'ajouter les paroles françaises devenues culte. Sorti en février 1975 par le label CBS Records, le sud de Nino Ferré, c'est un chef-d'œuvre de la variété française. Et en même temps, je pense très très fort au sud de la France, aussi appelé Midi. Voilà, le Midi qui regroupe principalement trois grandes régions administratives. Vous avez la Provence-Alpes-Côte d'Azur, l'Occitanie et la Nouvelle-Aquitaine pour leur partie méridionale. Ces territoires se distinguent par leur climat méditerranéen ou océanique et leur forte identité culturelle. Bonne écoute, bonne soirée à toutes et à tous.

Souvenez-vous, en 2011, lors de ses passages enflammés à Paris et à Genève, Shakira décide de rendre un vibrant hommage au public francophone en reprenant « Je l'aime à mourir » de Francis Cabrel. Un pont parfait entre l'accent hispanique et la tendresse de la chanson française, immortalisée ensuite sur son album « Live from Paris ». Appréciez le voyage, les amis. 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

Tout de suite, un grand moment de tendresse et d'élégance française sur Radio CCL. Laissez-vous porter par la grâce et par la voix unique de William Scheller. Voici l'histoire d'un homme qui, le temps d'une chanson, se sent tout simplement un homme heureux.

William Scheller sur votre radio, Radio CCL. Vous êtes avec Jonathan Agathon jusqu'à 23h pour French Box. Impossible de quitter cette douceur sans replonger dans un autre grand classique de notre cœur. On garde cette belle sensibilité avec Elsa et ce titre qui a marqué toute une génération. C'est quelque chose dans mon cœur.

C'était Indila et son tube intemporel Dernière Danse, ici en direct sur Radio CCL. Place maintenant à une rencontre au sommet. D'un côté, le génie électropop de Stromae, de l'autre, la douceur de Pomme. Voici leur collaboration magique pour un moment suspendu. Ça s'appelle Ma meilleure ennemie.

0: Vous prenez présentement du bon temps avec Radio CCL, surtout avec votre tasse de café fumant. Ah là là, ça fait du bien ça, hein, pour un dimanche au soir. Le moment parfait pour souffler. Voici la voix unique de Christophe Maé et son inoubliable « Il est où le bonheur ?» Bonne soirée à toutes et à tous.
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1: Tout le monde veut le bonheur, mais peu savent le définir et beaucoup refusent les efforts ou les choix nécessaires pour l'atteindre. Ce qui bloque l'accès au bonheur varie selon les visions, qu'elles soient philosophiques ou personnelles. C'était Christophe Mahé sur votre radio, Radio CCL. Envie d'un brin de nostalgie et de douceur ce soir? Alors, on file tout droit en 1972 avec l'incontournable C. Jérôme et son tube légendaire.

revisité avec la patte de la génération Goldman. C'est un texte percutant, une énergie folle et un regard intemporel sur la famille, sur la liberté. Montez le volume ce soir les amis, en voiture ou à la maison, c'est pour vous, c'est cadeau, c'est sur Radio CC.

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2: On garde le sourire et le rythme ce soir, en ce dimanche soir. La suite, c'est avec un énorme tube qui fait vibrer toutes les générations. Sortez les souvenirs, montez le son, c'est Maître Gims ou Gims tout simplement. Et surtout sa magnifique Bella sur Radio CCL, ce tube des années 2010. Et juste après, ce sera un classique intemporel, un groupe culte, une ambiance unique. C'est parti pour Léopold Nord et vous et leur irrésistible C'est l'amour. Ce sera dans quelques minutes. Là.

En ce dimanche soir, il nous invite à lever les yeux, à oublier nos soucis et à suivre une certaine Sophie. Installez-vous confortablement, sortez votre plus beau sourire et laissez-vous porter par le charme intemporel de Joe Dassin et son inoubliable sifflet sur la colline.

Sifflé sur la colline avec Joe Dassin sur Radio CCL. On a le duo parfait pour réveiller vos enceintes ce soir et faire monter la température. Quand la puissance vocale de Kenji Girac rencontre le flow unique de soprano, ça donne un tube imparable. Installez-vous les amis, c'est l'histoire d'un choix impossible entre amour et amitié. C'est No Mi Mi Res Mas sur votre radio. Non.

C'était Lio et c'est Brune qui ne compte pas pour des prunes sur Radio CCL. Déjà le moment de se quitter les amis, mais on ne pouvait pas se laisser sans un dernier cadeau musical. On se retrouve tous ensemble, la main sur le cœur avec le message d'espoir des Kids United. Montez le son, c'est votre tout dernier titre ce soir ici sur Radio CCL dans Frenchy Box. Ça s'appelle On écrit sur les murs. C'était Jonathan Agatin à l'antenne, à la programmation musicale et à la technique. Et on se dit à la semaine prochaine. Dimanche prochain, 22h-23h sur Radio CCL, bien entendu.

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C'est une histoire criminelle très astucieusement combinée que je vous propose d'écouter aujourd'hui. Elle a pour auteur Charles Maître et pour titre « Erreur sur la victime ». Ne cherchez surtout pas à imaginer la conclusion de l'intrigue à partir du titre. Je préfère vous dire d'avance que cela ne vous conduirait nulle part. Et pourtant, dans une heure à peu près, lorsque vous aurez, je l'espère, écouté jusqu'au bout cette émission, vous serez bien forcé d'admettre que le titre était pleinement justifié. Cette émission a été diffusée pour la première fois il y a 12 ans. Les interprètes étaient Laurence Weber, Lisette Lemaire, André Tinsy, Montcorbier, Dominique Paturel, Jacques Morel et Henri Crémieux. C'est cet enregistrement, emprunté aux archives de la radio, que nous allons pouvoir, si vous le voulez bien, écouter ensemble aujourd'hui.

0: Tu sors?
1: Oui, pourquoi, ça te dérange?
0: Bernard Lefebvre vient prendre le thé, tu aurais pu attendre 5 minutes.
1: Bon, pourquoi faire? C'est à toi qu'il fait la cour, pas à moi.
0: Sois pas ridicule, je t'en prie. Si j'avais envie d'être seule avec lui, je ne te demanderais pas de rester.
1: Écoute, Solange, fais ce que tu veux, mais ne me prends pas pour une idiote. Et ne compte pas sur moi pour te servir d'alibi.
0: D'alibi?
1: Bernard Lefebvre est amoureux de toi. Il n'y aura bientôt plus que ton mari pour ne pas s'en apercevoir. Depuis 2 mois qu'il s'est installé à côté, je suis sûre qu'il a passé plus de temps ici que chez lui.
0: Il vit très seul, il aime bien venir bavarder. Je ne vois pas où est le mal.
1: Oh, je ne te dis pas que j'y vois du mal. Mais je ne veux pas que ton mari s'imagine qu'il vient pour moi. C'est tout. Oh,
0: ma pauvre Sophie, tu n'es guère psychologue. Tu devrais pourtant savoir que...
2: Pardon, madame, mais est-ce que vous avez vu Victor?
0: Non.
2: Oh, tu es furieux, ça fait 1 heure qu'on le cherche partout.
0: Où est-il, monsieur?
2: À la cave, il a besoin qu'on l'aide pour descendre les 2 pièces de vin.
0: Monsieur Lefebvre lui donnera un coup de main, il ne va pas tarder.
2: Bon. Oh, ça ne me dit pas, enfin, c'est mon bonhomme, ça.
1: Eh bien, tout s'arrange, tu vois. Ce cher Lefebvre va rendre service à ton mari, et ce n'est pas encore aujourd'hui qu'il aura des soupçons.
0: Oh, mais tu m'embêtes à la fin avec tes allusions. Ah. Va faire ta promenade, va,
1: non,
0: ça vaudra mieux.
1: Trop tard, ton soupirant arrive. Mais rassure-toi, je ne resterai pas longtemps.
0: Ah, tu devrais te remettre à chercher du travail, tu sais. L'inactivité ne te vaut rien.
1: Ouf, n'y compte pas trop. Si tu veux te débarrasser de moi, tu n'as qu'à me donner ce qui me revient.
0: Non, ne recommence pas avec ça, je t'en prie.
3: On peut entrer.
1: Un de ces jours, on vous dira non. Rien que pour voir votre tête.
0: Ne faites pas attention. Ma sœur a l'esprit taquin aujourd'hui. Comment allez-vous?
3: Assez bien, je vous remercie. On vient de me mettre à pied pour 15 jours. Mais ça me ferait plutôt plaisir. J'avais justement besoin de vacances.
0: Pourquoi à pied?
3: Ah, j'ai eu des ennuis avec mon train d'atterrissage. J'ai dû me poser sur le ventre.
0: Ah.
3: Oui, moi, je voulais le faire sans attendre, mais ces messieurs de la tour de contrôle ont exigé que je brûle d'abord mon carburant. Alors, comme j'avais envie d'aller me coucher, je leur ai dit un peu vertement ce que je pensais.
1: Mais je commence à comprendre pourquoi vous ne transportez que des sacs postaux.
0: Oh, Sophie, voyons.
3: Non, ça... Votre sœur a raison. Un de ces jours, si je ne tiens pas mieux ma langue, je finirai par me retrouver assis derrière un bureau.
1: Bon, eh bien, je vous laisse. Je vais faire mon petit tour. Seulement, attention, monsieur Lefebvre, tâchez de ne pas vous faire mettre à pied ici aussi.
3: Et qu'est-ce qu'elle a voulu dire exactement?
0: Vous ne devinez pas?
3: Pas très bien, non.
0: Asseyons-nous, voulez-vous? J'avais nullement l'intention de vous parler de cela, mais la sortie de ma sœur m'y oblige quasiment. Sophie, imagine que vous êtes amoureux de moi.
3: Ah. Eh bien, je n'avais pas non plus l'intention de vous le dire aujourd'hui,
0: non,
3: mais...
0: Un instant, je vous en prie. Je serais navrée que nous compromettions nos relations à venir. Je préférerais que vous m'écoutiez d'abord.
3: Afin qu'ensuite, je ne puisse plus parler. C'est ça, n'est-ce pas?
0: C'est préférable, croyez-moi. J'ai beaucoup de sympathie pour vous. Je suis toujours très heureuse de vous voir, mais...
3: Mais vous ne m'aimez pas.
0: Vous me parlez comme un collégien à une midinette. Vous avez 35 ans. J'en ai 37, monsieur Lefebvre. De plus, je suis mariée. Et je ne suis pas femme à tromper mon mari.
3: Je le sais. Et puisque vous m'obligez à me conduire en adulte, je vais être contraint de vous parler divorce.
0: Vous plaisantez? Il n'en est pas question.
3: Mais pourquoi?
0: Enfin, vous êtes inouï. Nous nous connaissons depuis 2 mois
3: et... Et depuis 2 mois, nous savons déjà que tout est possible. Nous l'avons su ensemble, et dès le premier jour.
0: Et quand bien même, les êtres qui se rencontrent trop tard, ce n'est pas tellement rare. Mais cela ne donne pas le droit de tout bouleverser.
3: Mais vous n'avez rien à bouleverser ni à détruire. Il y a 5 ans, 1 an après la mort de votre père, vous avez épousé le directeur de votre entreprise. Ce n'était pas une histoire d'amour. C'était une association, vous me l'avez dit vous-même. Et vous n'avez pas d'enfant. Alors, de quel bouleversement parlez-vous?
0: C'est incroyable. Nous nous connaissons depuis 2 mois... Nous n'avons jamais parlé de nos sentiments et voilà que tout à trac, vous me parlez de divorce. Franchement, je me demande si vous vous rendez compte.
3: Bon, je me rends parfaitement compte que je viens de vous demander en mariage et je vous signale que c'est la première fois que cela m'arrive. Quant à la déclaration préalable que je ne vous ai pas faite, c'est vous-même qui venez de m'en empêcher.
0: De toute façon, ce que je craignais est arrivé. Vous allez être obligé d'espacer vos visites.
3: Parce que?
0: Mais parce que maintenant, je ne pourrais plus vous recevoir ici sans me sentir en faux.
3: Mais qu'à cela ne tienne, nous nous verrons dehors.
0: Ah non, non, non, je...
4: Marthe!
5: Oh mon Dieu, monsieur, mais qu'est-ce que vous avez?
0: Marc, mais qu'est-ce que...
4: Non, attends, attends.

0: Ah, m'asseoir d'abord. Allez chercher de l'alcool et des pansements, Marthe, et faites bouillir de l'eau.
1: Voulez-vous que j'appelle un médecin?
0: Non, non, c'est pas là.
2: Mais si, voyons, tu as la tête en sang.
0: Mais non, ça saigne beaucoup, mais c'est qu'une éraflure. J'ai surtout pris un choc terrible.
2: Ne reste pas ainsi, allonge-toi.
0: Oui, attends.
2: Oh. Qu'est-il arrivé?
0: Ah, ben, il y a 5 minutes que j'appelle, mais d'ici, vous ne pouviez pas entendre, évidemment. Je suis resté je ne sais pas combien de temps évanoui au fond de la cave.
2: Que s'est-il passé? Tu es tombé?
0: Non, c'est une pièce de vin qui m'est arrivée dessus. 250 kilos, à 10 centimètres près, j'avais la tête écrabouillée.
2: Tu as voulu la descendre tout seul, c'est ça?
0: Non.
2: Mais comment, non?
0: Elle était juste au bord de la trappe, je sais pas, j'avais mis une cale pour l'empêcher de rouler, mais...
1: Et vous l'aurez mal mise et le fût l'aura entraîné.
0: Oh, je crois pas, non.
2: Et pourquoi?
0: Parce que si ça s'était passé ainsi, la cale serait tombée avec le fût. Seulement, c'est pas le cas. La cale est restée en haut.

0: Terminé, monsieur?
1: Non, non, redonnez-moi une part de tarte.
2: Eh ben vrai, ça t'a pas coupé l'appétit d'avoir frôlé la mort.
1: Ah non, tu vois, pour un peu, je dirais même au contraire.
3: Tu prendras du café?
1: Non, merci, j'aime mieux pas. Je vais plutôt avaler un bon somnifère et puis me coucher de bonne heure.
3: Alors, la petite cafetière, Marthe, et pas trop fort.
0: Bien, madame.
1: Marthe, est-ce que Victor a fini de dîner?
0: Ah non, monsieur, il vient tout juste de commencer. Là.
1: Bon, bah laissez-le, j'irai le voir tout à l'heure.
0: Bon, monsieur.
2: Ah, tu commences ta petite enquête.
1: Oh non. Seulement cet animal a encore disparu cet après-midi. Je voudrais bien savoir où il était passé. Parce qu'il suffit qu'on ait besoin de lui pour qu'il soit pas là.
2: Qu'est-ce que tu attends pour le mettre à la porte?
3: Ah non, non, Sophie, je t'en prie, n'envenime pas toujours les choses. Je n'ai pas envie de perdre Marthe, moi.
1: Et voilà, parce que la femme est une perle, il faut supporter son feignant de mari. C'est pas étonnant qu'il en prenne à son aise.
3: Avec ou sans Victor, Marthe tient cette maison de la cave au grenier. De plus, c'est une cuisinière parfaite.
1: Eh oui.
3: Eh oui, si nous les mettions à la porte, nous serions plus embêtés qu'eux.
1: Eh ben, n'en parlons plus. Seulement, je peux tout de même bien lui demander où il était.
2: Eh oui, et des fois qu'il soit passé à proximité de la cave et qu'il ait fait rouler le fût par inadvertance. On ne sait jamais.
3: Oh non, écoute, Sophie, ça suffit. Tu es agaçante avec ta manie de plaisanter à tout propos.
2: Oh, mais je ne plaisante pas. Marc nous a bien dit que ce tonneau n'avait pas pu rouler tout seul, non?
1: Oui, c'est ce que j'ai pensé a priori. Mais il doit y avoir une autre explication. Que quelqu'un ait enlevé volontairement cette cale, c'est impensable quand même.
2: Impensable, peut-être, mais sûrement pas impossible.
3: Que veux-tu dire?
2: Supposons que quelqu'un ait vraiment fait basculer ce fût. Oh. Je ne dis pas que c'est une certitude, mais enfin, supposons. Eh bien, nous serions tous suspects.
1: Comment ça?
2: À ton avis, combien de temps es-tu resté évanoui?
1: Oh, c'est difficile à dire, ça. Je sais pas, moi, entre 5 et 10 minutes, peut-être.
2: Bon. Et qui as-tu vu en dernier, avant l'accident, là?
1: Marthe, je crois. Oui, Marthe, quand elle est venue me dire qu'elle ne trouvait pas son mari.
2: Donc, tu n'as pas dû voir arriver Bernard Lefebvre?
1: Non.
2: Tu ne m'as pas vu partir non plus?
1: Non, quand je suis occupé à la cave, je passe pas mon temps à regarder qui va et vient.
2: Oui, évidemment. N'empêche que ça fait déjà deux personnes qui auraient très bien pu faire basculer le fût. Bernard Lefebvre en arrivant et moi en partant.
1: Bon.
2: Mais attends, en y ajoutant Victor, qui était Dieu sait où, Marthe, qui a pu quitter sa cuisine un instant, et ta femme, qui était seule ici, ça fait cinq.
3: Ah non. Navré de démolir ta jolie construction, mais tu te trompes, du moins en ce qui me concerne. Depuis le moment où tu es descendu pour sortir, je n'ai plus jamais été seule.
2: Bon, c'est possible, mais je te signale quand même qu'à ce moment-là, Marc pouvait très bien être déjà évanoui dans la cave.

0: Monsieur, s'il vous plaît.
1: Oui, voilà.
0: Entrez, je vous en prie.
1: Pardon, monsieur.
0: Asseyez-vous, monsieur.
1: Merci. Mon nom est Viala, Marc Viala. J'habite les Cigales, une propriété qui surplombe la ville.
0: Commissaire principal Voiron. Que puis-je pour vous, monsieur Viala?
1: Monsieur le commissaire, j'ai une petite requête à vous présenter. À vrai dire, il ne s'agit que d'une formalité dont j'aurais peut-être pu me dispenser, mais je préfère être en règle.
0: C'est toujours préférable, vous avez raison. De quoi s'agit-il?
1: Voilà, je voudrais obtenir un port d'armes. Pour quelque temps seulement, 3 ou 4 mois.
0: Mais seriez-vous en danger?
1: Pour être franc, je ne suis pas sûr. Mais je viens d'être victime, en l'espace de 8 jours, de 2 accidents qui ont failli me coûter la vie.

0: Dans quelles circonstances?
1: Si vous le permettez, je préférerais ne pas vous en dire davantage. Prenez, je ne suis sûr de rien et il se peut que mon imagination me joue des tours. Mais je me sentirais plus tranquille si j'avais une arme dans ma poche. J'espère bien ne pas avoir à m'en servir.
0: Une autorisation de port d'armes, cher monsieur, ne se délivre pas comme un permis de chasse. Vous me dites avoir échappé à deux accidents, je vous crois volontiers, mais il me faudrait savoir dans quelles conditions. D'autre part, s'ils sont réellement suspects, vous devriez déposer une plainte contre X.
1: Ah non, ça certainement pas. Si je dépose une plainte, vous allez ouvrir une enquête, interroger mon entourage et vous mettre à soupçonner tout le monde. Non, si quelqu'un en veut à ma vie d'ailleurs, c'est certainement pas parmi mes proches.
0: Pardonnez-moi, mais je ne vous comprends pas très bien. Si vous voulez que la police vous protège, il est indispensable...
1: Non, je ne demande pas à être protégé, monsieur le commissaire. Je veux être à même de me défendre, le cas échéant. C'est tout.
0: Non. Mais une simple question, alors.
1: Je vous en prie.
0: Si vous aviez eu un revolver lors des deux accidents dont vous me parlez,
1: oui.
0: Vous aurait-il servi à quelque chose?
1: Il y a 8 jours, non. Mais pour l'accident d'hier, oui, certainement.
0: Dans ce cas, racontez-moi au moins celui-là. S'il suffit à me convaincre que vous êtes en danger, je verrai à vous accorder votre permis.
1: Bien. Hier après-midi, donc, un peu après 4 heures, je rentrais de Paris en voiture.
0: Parce que vous travaillez à Paris?
1: Oui, je dirige une fabrique d'emballage dont ma femme et ma belle-sœur sont propriétaires. Et lorsque je rentre de bonne heure, comme hier, je m'arrête toujours pour marcher un peu dans la forêt. Je laisse ma voiture toujours au même endroit, dans un petit refuge, au pied d'une paroi rocheuse. Et c'est précisément du haut de cette paroi, au retour de ma promenade, que la mort a failli me tomber dessus.
0: Sous quelle forme?
1: Sous la forme d'un énorme rocher d'au moins 300 ou 400 kilos. D'ailleurs, c'est bien simple, ma voiture a été littéralement coupée en deux et l'intérieur pulvérisé.
0: Diable! Vous n'allez pas me dire que vous étiez dedans, tout de même.
1: Non, mais j'y étais 2 secondes avant. Et c'est bien un hasard miraculeux si j'en suis ressorti. Je venais de m'installer au volant. J'étais sur le point de mettre en marche lorsque je me suis souvenu d'un bruit de carrosserie qui m'intriguait depuis le matin. Ayant déjà oublié 2 fois, je décide d'y jeter un coup d'œil tout de suite et je ressors de la voiture. Bon, je ne vous dirai pas que j'ai vu arriver le rocher. Je n'en aurais pas eu le temps. Mais j'ai dû l'entendre lorsqu'il a glissé. Et instinctivement, je me suis jeté contre la paroi. À la seconde même, d'ailleurs, où ma voiture était réduite en miettes.
0: Vous pouvez dire, effectivement, que vous l'avez échappé belle.
1: Oui.
0: Ce que je ne comprends pas très bien, par contre, c'est ce que vous auriez fait d'un revolver.
1: Mais figurez-vous qu'avant même d'être revenu de ma stupeur, machinalement, j'ai couru pour apercevoir le haut de la paroi. Et un peu en retrait, derrière des buissons, il m'a semblé apercevoir une silhouette.
0: Mais vous n'en êtes pas sûr?
1: Non. Non, ça, j'en suis pas sûr. Et c'est justement pourquoi j'ai regretté de n'être pas armé. Qu'avec un revolver, j'aurais commencé par cribler ces buissons de quelques balles.
0: Vous n'êtes pas monté?
1: Ah si, bien sûr, mais il me fallait faire un assez grand détour et l'endroit échappait à ma vue.
0: Alors... Oui, de telle sorte que finalement, vous n'avez aucune certitude.
1: Si, tout de même. Parce que si le méchant plaisantin qui a fait ça a eu le temps de filer, il n'a pas eu celui d'effacer ses traces.
0: Ah oui, voilà qui est plus intéressant.
1: Et ce rocher n'a pas pu glisser tout seul, monsieur le commissaire. Il était solidement ancré dans la terre et il n'était pas à l'extrême bord. On voit nettement les traces du pieu ou du levier qui a servi à le faire basculer.

0: Il y a quelqu'un? Quelqu'un, s'il vous plaît?
1: Voilà, voilà. Qu'est-ce que c'est?
2: Bonjour, monsieur. Je voudrais voir monsieur Viala.
1: Il n'est pas là. Il est à Paris avec sa femme. C'est pourquoi?
2: Au sujet de l'accident d'hier. Je suis commissaire de police.
1: Ah.
2: Vous êtes au courant?
1: Vaguement, oui.
2: Comment ça, vaguement? Vous êtes au courant ou vous ne l'êtes pas?
1: Je sais que sa voiture a été écrasée par un rocher, c'est tout.
3: Qu'est-ce que c'est, Victor?
1: Moi, j'ai quelqu'un de la police qui voudrait voir le patron, ma femme.
2: Commissaire Voiron, bonjour, madame.
3: Monsieur le commissaire.

0: Je voulais voir Monsieur Vialam, mais votre mari me dit qu'il est sorti.
1: Eh oui, vous auriez dû téléphoner d'abord. Pour l'instant, il n'y a que Mademoiselle Sophie qui est là.
0: Mademoiselle Sophie?
1: Oui, la sœur de madame. Vous voulez la voir?
0: Puisque je suis là, pourquoi pas?
1: Bon, ben, je monte la prévenir, elle est dans sa chambre. Ben, fais entrer Monsieur le commissaire au salon. Et tâche de t'essuyer les pieds, hein?
2: Oui. Et venez par ici. Voilà.
0: Il y a longtemps que votre femme et vous travaillez ici?
2: Oh, un peu plus de 2 ans.
0: La place est bonne?
2: C'est une place.
0: C'est parce que je suis policier ou bien vous êtes laconique de nature?
2: Je suis quoi?
0: Laconique. Enfin, pas bavard, si vous préférez.
2: Ça dépend. Quand j'ai quelque chose à dire, je suis aussi bavard qu'un autre.
0: Oui. Eh bien, parlez-moi donc un peu du premier accident de votre patron, celui d'il y a 8 jours.
2: Ah, ça, désolé, mais j'étais pas là.
0: Oh, on a bien dû vous en parler, tout de même.
2: Oui, bien sûr, ma femme m'a raconté, mais ça serait peut-être plus simple de y demander à elle.
0: Pour l'instant, c'est à vous que je le demande.
2: Bon. Ben, c'est encore un truc qui a failli lui tomber dessus, comme qui dirait une pièce de vin.
0: Il était dans la cave, je crois.
2: Oui. À mon avis, il avait du mal caler son fût. En tout cas, il l'a évité de justesse. L'arrêt qui saignait drôlement. C'était vraiment moins une, quoi.
0: Et vous, où étiez-vous pendant ce temps?
2: Quelque part, dans la forêt. J'y passe plus de temps que dans la maison.
0: Et on vous a engagé comme quoi?
2: Oh, moi, vous savez, on m'a surtout engagé parce qu'on avait besoin de ma femme. Elle sait tout faire, elle. Elle travaille comme quatre. Elle a ça dans le sang.
0: Ce qui n'a pas l'air d'être votre cas.
2: Je donne un coup de main pour les gros travaux et puis je m'occupe du jardin. Ça a l'air de rien, mais il y a déjà de quoi occuper son homme.
0: Autrement dit, vous faites ce qu'on vous demande, mais rien de plus.
2: Voilà. Et je me porte pas plus mal pour ça.
0: Quel âge a-t-elle, mademoiselle Sophie?
2: 24, 25, je ne sais pas exactement.
0: Elle ne travaille pas?
2: Non.
0: Pourquoi?
2: Elle est comme moi. Elle aime bien la forêt. Mais tiens, vous allez pouvoir lui demander, la blague arrive.
0: C'est bon. Non, mais ne partez pas trop loin. J'aurais peut-être besoin de vous voir encore.
2: Oh, si ça peut vous faire plaisir. Vous me trouverez dans le jardin. Bonjour, mademoiselle.
3: Bonjour, Victor. Bonjour, monsieur.
0: Bonjour, mademoiselle. Commissaire Voiron, police municipale.
3: Ah, eh bien vous tombez bien. Je suis en train de lire un roman policier auquel je ne comprends rien. Vous allez peut-être pouvoir m'éclairer.
0: Ce serait avec plaisir, mais j'ai malheureusement peu de temps, mademoiselle. Les policiers de roman, c'est avantage sur nous qu'ils ne s'occupent que d'une seule affaire à la fois.
3: Oui, enfin, dommage. Mais asseyez-vous quand même, je vous en prie.
0: Merci.
3: Vous venez pour cette histoire de voiture?
0: Oui.
3: Oh. À la place de mon beau-frère, j'attaquerai la commune, moi. Enfin, quand il y a danger d'éboulement et au-dessus d'une route, il y a tout de même quelques précautions à prendre, non?
0: Ce rocher n'est pas tombé sur la route, mademoiselle, mais passablement en retrait. Et d'ailleurs, il n'est pas tombé tout seul.
3: Ah, vous êtes sûr?
0: Je suis allé sur place pour m'en rendre compte. Indiscutablement, on a fait basculer ce bloc.
3: Oh, un Hercule, alors? D'après mon beau-frère, il devait peser plusieurs centaines de kilos.
0: Oui, mais il n'était pas nécessaire de le soulever. Placé comme il l'était avec un levier, un enfant de 15 ans pouvait le faire basculer.
3: Un levier? Mais votre assassin n'aurait même pas songé à en effacer les traces.
0: Ayant raté son coup, il n'en a pas eu le temps. Si votre beau-frère était resté dans sa voiture, il n'aurait certainement pas oublié, croyez-moi.
3: En tout cas, une chose est sûre, c'est pas quelqu'un qui a beaucoup d'imagination. Il y a 8 jours, un tonneau, hier, un rocher. Quelqu'un qui aime voir les choses de haut, probablement.
0: Les moyens de camoufler un crime en accident ne sont pas tellement nombreux, vous savez. Cela dit, mademoiselle, vous semblez prendre ces 2 tentatives bien légèrement.
3: Oh, ce ne sont que des tentatives, après tout. Et puis...
0: Oui?
3: Je sais pas, moi, qu'on puisse en vouloir à Marc au point de l'assassiner. Alors ça me paraît presque impensable.
0: Pourquoi?
3: Pour rien, comme ça.
0: Où étiez-vous hier après-midi vers 5 heures?
3: Ah, oh, pas ça alors. Non, mais vous plaisantez, j'espère.
0: Répondez-moi, je vous prie.
3: À 5 heures, je devais être encore en train de me promener. Mais pas très loin d'ici. Marc est arrivé vers 5h30 et j'étais là depuis un moment déjà.
0: Vous allez souvent dans la forêt?
3: Quand le temps le permet, tous les matins et tous les après-midi. J'adore marcher. C'est d'ailleurs ce qui me fait supporter la campagne.
0: Vous ne travaillez pas?
3: Non. Je vide mes rentes.
0: Vous avez bien de la chance.
3: Oh, c'est pas mon avis. Je préférerais vivre de mon capital.
0: C'est-à-dire?
3: Eh bien, mon père nous a laissé une affaire importante à ma sœur et à moi. Malheureusement, c'était un homme prévoyant. Et il a stipulé que je ne pourrais pas disposer de mes parts sans le consentement de ma sœur. Pas avant ma 30e année, en tout cas.
0: Et votre sœur refuse de vous émanciper?
3: Oh, c'est surtout son mari. Il ne veut pas d'étrangers dans l'affaire. Et ils prétendent qu'ils ne pourront pas me racheter mes parts avant 4 ou 5 ans. Oh, mais au fait, j'y pense.
0: Oui.
3: S'il disparaissait, ça m'arrangerait sûrement. Oh, mais vous devriez me mettre en tête des suspects.
0: Vous vous entendez bien avec lui?
3: Oh, à merveille. J'avais décidé de m'installer avec eux pour les embêter et les faire fléchir. Mais finalement, j'ai choisi une autre tactique. Je suis désagréable avec ma sœur et je fais du charme à mon beau-frère.
0: Qu'est-ce que vous ferez lorsque vous disposerez de votre argent?
3: Je sais pas encore. Mais je pourrais me faire construire une fusée et aller me promener dans le cosmos, par exemple. Histoire de voir les choses de haut, moi aussi.

0: Bonjour, Marthe.
1: Bonjour, mademoiselle Sophie. Bien dormi?
2: Oh, oui. Oh, tellement bien que j'arrive pas à me réveiller. Dépêchez-vous de me donner du café. Qu'est-ce que c'est que ce plateau?
1: Ah, c'est pour monsieur. Il n'est pas bien, il garde la chambre.
2: Comment ça me... Je viens d'entendre la voiture.
1: Non, c'était madame.
2: Ah, bon.
1: Tenez, puisque vous êtes pressé, allez vous asseoir, je vous porte ce plateau-là. Hein. J'en préparerai un
2: bon,
1: autre.
2: Bon, excellente idée. D'ailleurs, quand on est malade, on n'a pas besoin de manger. Ah, dites donc, elle rentre déjeuner, ma sœur?
1: Non, elle est allée faire la paye, elle ne rentrera que ce soir.
2: Oh là là, bien ma veine, moi qui voulais aller à Paris cet après-midi. Parce que c'est assommant d'avoir qu'une voiture.
3: Nous en aurons une toute neuve la semaine prochaine, je l'ai commandée hier. Bonjour.
1: Bonjour, monsieur.
2: Bonjour, je croyais que tu étais malade.
3: Non, bah oui, j'ai dû prendre froid, mais je préfère me reposer un peu. Apportez-moi simplement une tasse, Marthe, je ne mangerai pas.
1: Bien, monsieur.
2: Oh, Marthe.
1: Mademoiselle.
2: Apportez-moi une robe de chambre, vous serez gentille.
1: Oui.
2: J'ignorais qu'un monsieur assisterait à mon petit déjeuner.
3: Oh, bah, cette chemise de nuit est très correcte. Rassure-toi, tu es ravissante.
2: Oh, merci, monsieur.
3: Bon, prie. Qu'est-ce que tu fais aujourd'hui?
2: Bah, pas grand-chose, comme d'habitude. Ça commence d'ailleurs à énerver Solange.
3: Pourquoi veux-tu pas travailler avec moi?
2: Oh, parce que pour moi, tu représentes le plaisir, les sorties, les week-ends, les vacances, quoi. Si tu te mettais à me commander et à me parler travail, ça gâcherait tout.
3: Ouais, t'as peut-être pas tort après tout.
2: D'ailleurs, si je retravaillais, je m'installerais à Paris. Et tu n'aimerais pas ça non plus.
3: Non, j'aimerais pas ça, c'est vrai.
1: Alors. Merci, monsieur.
3: Merci.
1: Bon, je cherche votre peignoir, mademoiselle.
2: Oui.
3: Tu permets que je fume?
2: Oh, bon. Tu sais, tu ferais mieux de manger quelque chose d'abord.
3: Non, toi, j'ai pas faim. Merci.
2: Dis donc, est-ce que par hasard, tu aurais peur?
3: Bon, oui et non. Tu sais, ne pas pouvoir faire un pas sans se demander ce qui va vous tomber sur la tête, c'est pas spécialement agréable.
2: Oui, bien sûr. Tu as des soupçons?
3: À revendre. Quand on peut soupçonner personne en particulier, on finit par soupçonner tout le monde.
2: Même moi?
3: Ben, pourquoi pas. Hein? Après tout, tu étais dans les parages. Les deux fois.
2: Oh. Et le mobile?
3: Le mobile? Si je disparaissais, Solange liquiderait la fabrique, tu toucherais ta part et tu pourrais enfin jeter l'argent par les fenêtres.
2: Oh. Oui.
3: Eh oui.
2: Oui. À part moi, qui soupçonnes-tu?
3: Bon, à vrai dire, ni toi ni personne.
2: Oh.
3: Non, tout ça est tellement insensé que j'en arrive à me demander s'il ne s'agit pas d'un fou qui se promène dans le voisinage. Parce qu'après tout, les deux tentatives ont eu lieu en dehors de la maison.
2: Oui. Dis donc.
3: Quoi?
2: Et Victor?
3: Victor? Quoi, Victor?
2: Il ne t'aime pas, il ne s'en cache guère.
3: Bah non, mais justement, s'il avait l'intention de m'assassiner, il le montrerait moins qu'il ne m'aime pas.

0: dire, je vois pas très bien ce que ma mort lui apporterait. Tu sais, on ne tue pas les gens par antipathie.
1: Ah, ça c'est vrai. On tue bien plus souvent par amour.
0: Par amour?
1: Oui, enfin... Ouais. Non, enfin, je voudrais pas que... Ouais.
2: Allô? Oui, c'est moi. Un accident, ça? Mais c'est grave? Bon, oui. Non, j'y vais tout de suite. Solange, oui. Vient de voir un accident de voiture. On l'a transporté à Beaujon. Bon, appelle-moi un taxi, je vais m'habiller.
1: Mais Marc, c'est grave?
2: Non, je sais pas. On vient de me dire que oui, c'est grave.

0: Allô? Allô? Allô? Non, ne... On s'est encore coupé. Bon, tant pis, j'y vais.
1: À quoi ça vous avancera? Si madame est grièvement blessée, vous pourrez pas la voir. Et d'ailleurs...
0: Et d'ailleurs quoi?
1: Bah, oh, ça me regarde pas, mais... Peut-être bien que monsieur pourrait s'étonner de vous voir arriver. Après tout, vous n'êtes qu'un voisin.
0: Et ça veut dire quoi, ça, exactement?
1: Oh, exactement. Rien. Si vous comprenez pas, c'est pas à moi de vous expliquer.
0: Ouais. Quelle heure est-il?
1: 12:30. Et moi, ce qui m'étonne, c'est que mademoiselle n'ait pas téléphoné.
0: Oh, là, là, voilà.
1: Bah, vrai. Je l'ai même pas vu arriver.
0: Alors?
2: Bah, on ne sait pas, on ne sait rien. Les médecins refusent de se prononcer. Est-ce que vous pourrez me conduire ou me prêter votre voiture cet après-midi?
0: Bah, bien sûr, voyons.
2: Bon, alors, tenez, Marthe, allez payer le taxi et renvoyez-le.
1: Bon. C'est grave pour madame?
2: Oui, très grave, oui.
0: Donc, vous voulez dire que sa vie est en danger?
2: Oui, oui, je crois que oui. Et il n'y a pas que ça.
0: Comment pas que ça?
2: Marc est resté à l'hôpital, mais moi je suis allée sur le lieu d'accident.
0: Et alors?
2: Des policiers étaient en train d'examiner la voiture. Ils pensent qu'elle a pu être sabotée.
0: Quoi?
2: Un automobiliste qui roulait derrière Solange s'est arrêté pour témoigner. À 80 à l'heure, dans une ligne droite, la voiture est brusquement partie dans le fossé.

0: Asseyez-vous, monsieur Viala, je vous en prie.
1: Merci.
0: Je vous ai demandé de venir jusqu'ici afin que nous soyons plus tranquilles. Ce que j'ai à vous dire est très grave. Et je ne tiens pas, pour l'instant du moins, à ce que votre entourage soit informé. Ce matin, je n'avais que des doutes. Ce soir, c'est une certitude. La voiture de votre femme a été sabotée.
1: C'est insensé, ça, je ne peux pas le croire.
0: Les experts sont formels. Les deux écrous de la bielle de direction n'ont pas pu se dévisser tout seuls et en même temps.
1: Alors, autrement dit, puisque depuis 3 jours, j'utilisais la voiture de ma femme, c'était encore un attentat contre moi, ça.
0: Eh oui.
1: C'est aberrant. Aberrant. Saboter cette voiture après les 2 premières tentatives, c'est aussi flagrant que de me tirer un coup de fusil à bout portant, non?
0: C'est effectivement assez déroutant, oui. Pour votre femme, s'il n'y avait pas eu ce témoin providentiel, l'accident était plausible et la police n'aurait peut-être pas cherché plus loin. Mais il est bien certain que si vous aviez été accidenté, vous, mon premier soin aurait été de faire examiner la voiture.
1: Ça ne peut être qu'un fou. C'est impossible autrement. Après m'avoir raté 2 fois et sachant probablement la police prévenue, n'importe quel homme sensé aurait abandonné, voyons.
0: En tout cas, un tel acharnement suppose une haine peu commune. Vous n'avez toujours aucune idée?
1: Non, aucune. J'ai peut-être quelques ennemis comme tout le monde, mais je ne connais personne qui soit capable de se montrer pareillement enragé.
0: À qui profiterait votre mort si vous veniez à disparaître?
1: Mais à personne, justement. L'entreprise que je dirige appartient à ma femme et à ma belle-sœur. J'ai même pas d'assurance sur la vie.
0: Oui. Et il y a longtemps que vous êtes marié?
1: Il y a 5 ans. Pourquoi?
0: Oh, simple question de routine.
1: Ah oui, je crois deviner à quoi vous pensez, mais vous faites fausse route. En supposant même que ma femme ait un jour envie de se retrouver libre, elle me dirait tout simplement « Arrangeons nos affaires, divorçons et restons bons amis ».

0: d'ailleurs.
1: Oui.
0: Bah, ayant été elle-même victime de sabotage, elle se retrouve automatiquement au-dessus de tout soupçon, non?
1: Eh oui, bien sûr.
0: Alors, qu'est-ce que vous allez faire?
1: Oh, personnellement, je n'aurai pas le temps de faire grand-chose. Dès que j'aurai le rapport officiel des experts, je vais être obligé de passer l'affaire à mon collègue de la police judiciaire. Et pour trouver le coupable d'ici là, il me faudrait une sacrée chance.

0: Vous et moi.
1: Désolé, mais je trouve l'astuce un peu grosse. Vous sachant innocente, vous ne risquez pas grand-chose à vous ranger parmi les suspects. Convenez franchement que vous me croyez coupable, ce sera plus simple.
0: Je ne dis pas que vous l'êtes, mais enfin, vous êtes amoureux de Solange et la disparition de son mari vous arrangerait forcément.
1: Écoutez, que vous m'estimiez capable de commettre un crime passe encore. Mais vous pourriez au moins ne pas me prendre pour un imbécile.
0: Mais...
1: si j'avais saboté cette voiture, je serais resté aux aguets. Et en voyant Solange partir à la place de son mari, j'aurais trouvé le moyen de l'arrêter, côte à côte.
0: Ah oui, après coup, ça paraît logique, évidemment. Mais après coup seulement. Vous auriez très bien pu ne pas penser à cette éventualité.
1: Oui, oh, bon, bon. Très bien, pensez ce que vous voudrez. Après tout, ce n'est pas le plus important.
0: Et qu'est-ce qui est le plus important, selon vous?
1: Je vais peut-être vous étonner, mais je n'ai pas envie de jouer au détective. Je pense à la vie de votre sœur. Un point, c'est tout.
0: Moi aussi, j'y pense. Mais ça n'empêche pas de réfléchir par ailleurs.
1: Mais vous ne réfléchissez pas, vous dites n'importe quoi. Tout ce qui vous passe par la tête.
0: Ah, n'ayez pas peur, va. Je ne suis pas aussi mauvaise que j'en ai l'air. Ce que je viens de vous dire, je ne suis pas obligée de le répéter devant la police.
2: Ce serait parfaitement inutile, mademoiselle. On entend très bien du couloir.
0: Oh.
2: Eh oui, que voulez-vous, ça n'est sans doute pas très joli d'écouter aux portes, mais c'est souvent très utile. Ainsi donc, monsieur Lefebvre, vous êtes amoureux.
1: Et après?
2: Après? Eh bien, il paraît que vous êtes également têtu, bagarreur et sujet à des accès de violence. Excellent pilote au caractère malheureusement difficile.
1: Ah, bon, je vois. Et vous estimez sans doute que de s'introduire de nuit dans un garage pour bousiller la direction d'une voiture, cela ressemble à un accès de violence.
2: Pas précisément, vous avez raison. Il n'en reste pas moins qu'un mari était en travers de votre route. Et que vous êtes homme à prendre vos responsabilités.
1: Ah, parce que vous trouvez que le saligo qui a fait ce travail a pris ses responsabilités. Eh bien, dans ce cas, je suis désolé, mais nous ne devons pas avoir la même conception des mots.

0: Asseyez-vous et cessez de ronchonner, priez-vous, voulez-vous? Que vous n'aimiez pas les policiers, c'est votre droit et ça m'est complètement égal. Mais nous sommes en présence d'une tentative d'assassinat avec préméditation. Et je vous jure que vous allez parler.
1: Mais puisque je vous dis que je ne sais rien, qu'est-ce que vous voulez que je parle?
0: Répondez à mes questions, je ne vous demande rien d'autre. Où étiez-vous au moment de la première tentative, celle de la cave? J'ai cru comprendre quand vous avez cherché partout à ce moment-là.
1: Mais je vous l'ai déjà dit la première fois que vous êtes venu, j'étais dans la forêt.
0: C'est vrai. Vous avez même précisé alors que vous y passiez le plus clair de votre temps.
1: C'est pour la forêt que ma femme et moi, on a accepté cette place. La ville, le bruit et les râleurs, moi j'en avais assez.
0: Et que faisiez-vous auparavant?
1: Je travaillais, pardi.
0: Où ça?
1: Dans un garage, là. Seulement, c'est pas la peine d'en profiter pour vous imaginer des trucs. Parce que la mécanique, moi, j'y connais rien. Je servais de l'essence et je lavais les voitures.
0: Il n'y a pas besoin d'être mécanicien pour desserrer quelques écrous.
1: Ah, ça, d'accord. Même que je connais des femmes qui ont fait des courses, des rallyes, comme elles disent, et qui en savent plus long que moi.
0: Ah oui? Vous en connaissez beaucoup?
1: Ben, quelques-unes, oui. Depuis le garage, justement. Et c'est même comme ça que j'ai connu Mlle Sophie et qu'elle nous a proposé la place.
0: Ah, et vous... Oui, qu'est-ce que c'est?
2: Je m'excuse de vous déranger, monsieur le commissaire, mais c'est que j'aurais besoin de ma cuisine, moi. Vous pourriez peut-être vous installer à côté.
0: Non, inutile, j'ai presque terminé. D'ailleurs, vous pouvez rester.
2: Ah, bon, très bien.
0: Votre mari était en train de me dire que Mlle Sophie avait participé à des rallyes automobiles et qu'elle était probablement plus forte que lui en mécanique.
2: Quoi? Ah ça, mais tu deviens fou, Victor. Qu'est-ce qui te prend?
1: Le commissaire a l'air de me chercher des poux parce que j'ai dit que je travaillais dans un garage. Alors, j'ai juste voulu dire qu'à ce compte-là, ben, on pouvait soupçonner tout le monde.
0: Oui, peut-être, peut-être. Mais on peut ajouter, en ce qui vous concerne, que vous n'aimez pas votre patron. Pourquoi?
1: Je suis pas payé pour l'aimer, je suis payé pour travailler.
0: Non, prenez garde, Priou. Je vous préviens que votre attitude ne parle pas.

0: en votre faveur. Jusqu'à présent, vous n'êtes pas plus suspect qu'un autre, mais pas moins non plus.
1: Ah, vous parlez pas sérieusement quand même.
0: Et pourquoi non?
1: Mais enfin, monsieur le commissaire, mais pourquoi voudriez-vous que mon Victor ait essayé de tuer monsieur? Mais qu'est-ce que ça lui aurait rapporté?
0: Jusqu'à preuve du contraire, rien. Et ça vaut mieux pour lui, croyez-moi.

0: Marthe.
1: Monsieur le commissaire.
0: J'aurais besoin que vous m'aidiez. Mais il me faut être sûr de votre discrétion. Puis-je compter sur vous?
1: Bah, oui, je pense.
0: Ce n'est pas une réponse, ça. Oui ou non? Voulez-vous que je démasque le coupable?
1: Vous savez qui c'est?
0: Je crois, oui. Seulement, je n'ai pas de preuves et je risque fort de n'en jamais trouver.
1: Et vous comptez sur moi pour...
0: Pour m'aider, oui.
1: Pourquoi moi?
0: Parce que vous connaissez très bien tout le monde ici et qu'il me faut certains renseignements. Et puis aussi parce que j'ai confiance en vous.
1: Vous ne me soupçonnez donc plus?
0: Oh, je ne vous ai jamais vraiment soupçonné, vous savez.
1: Mais Victor.
0: Écoutez, je ne peux rien vous dire pour l'instant, mais faites-moi confiance. Enfin, s'il s'agissait de faire incriminer votre mari, ce n'est pas à vous que je viendrais demander de l'aide.
1: N'empêche que ce matin, c'est tout juste si vous ne l'accusiez pas.
0: Il y a du nouveau depuis ce matin. Et à moins que je ne me trompe complètement, vous n'avez rien à craindre pour votre mari.
1: Ah bon? Bah, si vous croyez vraiment que je peux vous aider...
0: Oui, mais je vous remercie, Marthe.

0: Monsieur, viens là. Puis-je vous demander de venir un instant, s'il vous plaît?
1: Oui, voilà.
0: Asseyez-vous, je vous en prie. Je suis navré d'avoir à vous importuner en un pareil moment, mais il m'est impossible de faire autrement.
1: Ça ne pourrait vraiment pas attendre demain?
0: Malheureusement, non. La police judiciaire va prendre l'affaire en main, et à défaut du coupable, il me faut lui remettre un rapport très détaillé.
1: Alors, si je vous comprends bien, nous n'avons pas fini d'être interrogés.
0: Vous pouvez même considérer que vous ne l'avez pas encore été. Personnellement, espérant découvrir la vérité, j'ai un peu négligé les questions de routine, je l'avoue.
1: Vous n'avez pas la moindre piste?
0: À vrai dire, j'en ai une seulement.
1: Seulement?
0: Il y a des hypothèses tellement énormes que l'on hésite à les formuler.
1: À quoi pensez-vous?
0: Pour être franc, je ne comptais pas vous parler de cela. Mais peut-être pourriez-vous m'aider, après tout.
1: De quoi s'agit-il?
0: Vous risquez d'être désagréablement surpris, je vous préviens.
1: Oh, le désagrément, vous savez. Maintenant que ma femme est morte, je ne vois pas très bien ce qui pourrait m'arriver de pire.
0: Oui, je comprends. Vous ne vous êtes jamais étonné de voir M. Lefebvre ici tous les jours?
1: Lefebvre? Pourquoi, c'est lui que vous soupçonnez?
0: Prenons les choses dans l'ordre, répondez-moi d'abord.
1: Ma foi, non. Comme il vit seul, qu'il travaille de nuit, il dispose pratiquement de tous ses après-midi. J'ai jamais trouvé anormal qu'il vienne bavarder un peu avec ma femme et ma belle-sœur. Pourquoi cette question?
0: L'idée ne vous est jamais venue qu'il pouvait être amoureux.
1: Amoureux?
0: De votre belle-sœur, par exemple.
1: Sophie?
0: Elle est sa maîtresse depuis bientôt 2 mois.
1: Qu'est-ce que vous dites? Mais c'est impossible, alors.
0: Oui, oui, je comprends votre surprise. Mais si j'en crois vos domestiques, il aurait plutôt eu l'air de faire un brin de cour à votre femme. Une façon comme une autre de détourner les soupçons.
1: Saligo, ils sont bien payés ma tête tous les deux. Hein?
0: Vraiment, vous ne vous êtes jamais douté?
1: Douté, non, ça je jure bien que non. Enfin, comment l'avez-vous su, vous?
0: De la bouche même de votre...

0: Votre belle-sœur, Madame Brioux, m'ayant mis sur la voie, elle en a finalement convenu assez vite.
1: Oh, la garce.
0: Notez que s'ils se sont cachés, c'est uniquement à cause de vous. À tort ou à raison, ils pensaient que vous seriez opposé à ce mariage.
1: Ah, parce qu'ils ont l'intention de se marier.
0: Oui, oui, et ils ont aussi des projets de voyage, de très longues vacances. Projets coûteux, bien entendu, et qui nécessiteraient que votre belle-sœur entre en possession de sa fortune.
1: Comme ça, je comprends pas. Non, mais vous pensez tout de même pas.
0: Ah, à partir de là, je ne suis plus sûr de rien. Et c'est pour ça que j'hésitais à vous en parler. Mais convenez qu'il y a de quoi réfléchir. Vous disparu, votre femme n'aurait certainement pas fait de difficultés pour donner à sa sœur ce qui lui revient.
1: Oui, évidemment, tout ça pourrait se tenir.
0: Comme par hasard, lors de vos deux premiers accidents, Lefebvre était dans les parages. Reste à savoir s'il a eu la possibilité de saboter la voiture.
1: Oh, mais non, ça je peux pas le croire, enfin quoi. Oh, je parle pas de la voiture, pour ça c'était facile. Lefebvre connaît la maison par cœur, il sait très bien que je ne ferme jamais la porte du garage. Mais Sophie, ça, je peux pas croire que Sophie...
0: Je ne vous ai pas dit qu'ils étaient complices. Lefebvre a très bien pu décider seul votre disparition.
1: Vous croyez?
0: À mon avis, c'est même probable. Maintenant, pour ce qui est de le prouver, ce sera sans doute une autre histoire.
1: Qu'allez-vous faire?
0: Avant toute chose, il me faut essayer de reconstituer son emploi du temps et de déterminer l'heure du sabotage. Et c'est là que vous pouvez peut-être m'aider.
1: Bien volontiers, mais comment?
0: En me racontant très exactement ce qui s'est passé depuis le moment où vous avez rentré votre voiture la veille,
1: oui,
0: et celui où votre femme est repartie avec le lendemain matin.
1: Mais écoutez, je vous ai déjà dit tout ça. Ça ne vous a pas avancé à grand-chose, d'ailleurs.
0: Non, mais justement, il se peut que vous ayez oublié un ou deux détails.
1: Oh, franchement, ça m'étonnerait, vous savez. Enfin, voilà, ma femme et moi avions dîné à Paris. Nous sommes rentrés vers 10 heures. J'ai mis la voiture au garage et...
0: Un instant.
1: Oui.
0: Vous m'avez dit que vous ne fermiez jamais la porte.
1: Non.
0: Mais comment l'entendez-vous? Vous la baissez sans la fermer à clé ou bien...
1: Non. Sauf en hiver, je la laisse ouverte.
0: Bien. Continuez.
1: Continuez, c'est presque tout. Je me sentais déjà pas très bien et nous nous sommes couchés immédiatement.
0: Mais ce n'est pas à ce moment-là que vous avez décidé de ne pas aller au bureau le lendemain.
1: Non, ça c'est que le lendemain matin. Ma femme a insisté pour aller au bureau à ma place. Alors je me suis finalement laissé convaincre.
0: Et... Ah, bon, c'est votre femme qui a insisté pour y aller.
1: Oui.
0: Vous en êtes sûr?
1: Ah oui, ça, certain.
0: Vous mentez, Viala.
1: Pardon?
0: Avec beaucoup d'aplomb. Parce que votre femme est morte et qu'elle ne pourra plus vous contredire.
1: Comment ça?
0: Mais vous mentez. Il y a deux jours, ne sachant pas encore si on la sauverait ou non, vous étiez beaucoup moins affirmatif.
1: Oh, écoutez, je comprends rien à ce que vous dites. Alors, où voulez-vous en venir, exactement?
0: À ceci. Qu'il n'y a jamais eu d'erreur sur la victime. Et qu'un seul attentat a véritablement eu lieu. Car c'est vous qui avez saboté la voiture et envoyé votre femme à la mort.
1: Mais vous êtes fou!
0: Le tonneau sur la tête, c'était astucieux, remarquez. Il n'y avait pas de témoin. Mais un peu de sang en a tenu lieu. Une simple écorchure et le tour était joué. Ça saigne toujours très abondamment, la tête.
1: Vous devriez écrire des romans, vous savez.
0: Quant à la voiture écrasée, ça n'était pas bête non plus. Et tout le monde a marché. Pourquoi pas, d'ailleurs? En face d'un attentat qui ne fait aucune victime, on n'a pas tellement lieu de se méfier.
1: Ben, comment donc? Et alors, tout ça pour quoi, s'il vous plaît?
0: Pour bien accréditer l'idée que quelqu'un veut vous tuer. De telle sorte qu'après le troisième attentat, votre femme étant victime à votre place, on ne puisse penser que c'était bien elle qui était visée.
1: Oui, ça, j'avais compris, merci. Seulement, je vous demande, pourquoi, selon vous, j'aurais voulu tuer ma femme?
0: Tout simplement parce que ce n'est pas Monsieur Lefebvre qui est amoureux de votre belle-sœur, c'est vous.
1: Pas de mieux en mieux.
0: J'en étais presque certain, et vous me l'avez confirmé il y a un instant. J'ai dû vous faire un petit mensonge, il n'y a jamais rien eu entre Mademoiselle Sophie et Bernard Lefebvre. Mais votre réaction a été très concluante.
1: Ah oui? Eh bien, appelez Sophie. Dites-lui que je suis amoureux d'elle, voulez-vous? Je vous parie tout ce que vous voudrez qu'elle vous rira au nez.
0: Mais pardi, vous êtes un homme lucide et patient. Vous n'alliez pas risquer de tout gâcher en vous déclarant. Il fallait tout d'abord que votre femme disparaisse. Après quoi, héritant d'une moitié de l'entreprise et devenant le gérant de l'autre jusqu'à la 30e année de votre belle-sœur, Vous auriez eu tout le temps de la séduire.

0: pire.
1: En lui offrant la vie mondaine et dorée dont elle rêve, probablement.
2: Mes compliments. Ah, c'est ce que j'appelle une brillante imagination.
1: Ce qui m'a étonné, voyez-vous, c'est que vous ayez été le seul dans cette maison à ne pas vous apercevoir que Bernard Lefebvre était amoureux de votre femme. Ou plutôt, à faire semblant de ne pas vous en apercevoir. Et puis, je me suis renseigné aussi sur la situation comptable de votre entreprise. Cet argent qui lui revient et que votre belle-sœur vous réclame, vous auriez pu le lui donner très facilement. Seulement, elle se serait retrouvée indépendante et aurait quitté cette maison, ce que vous vouliez éviter à tout prix.
2: Je vous préviens que je commence à trouver la plaisanterie un peu longue, hein.
1: Vous êtes un homme habile à dissimuler, Viola. Votre belle-sœur ignore à quel point vous la désirez et votre femme ne s'est jamais doutée de rien non plus. Malheureusement pour vous,
2: eh bien,
1: Marthe Prioux est une femme simple, mais qui connaît la vie et qui s'est observée. Elle s'est fait un peu tirer l'oreille lorsque je l'ai questionnée, mais elle a fini par me dire le fond de sa pensée.
2: Dois-je comprendre que vous comptez sur la pensée de ma domestique pour me faire inculper?
1: Pour demeurer seul avec votre belle-sœur. Tous les moyens vous étaient bons, principalement le matin, à l'heure où elle se promène en tenue légère.
2: C'est très drôle. Et cette pauvre innocente, complètement idiote probablement, ne se serait jamais doutée de rien.
1: Depuis un an qu'elle s'est installée ici à ne rien faire, votre belle-sœur s'amuse à vous faire tourner la tête. Elle est coquette, c'est de son âge, et même un peu cruelle. Mais je peux vous certifier qu'elle ignore à quel point elle a réussi.
2: Mais alors, en somme, dans cette histoire, il n'y a que vous qui sachiez tout. C'est intéressant, je ne dis pas, mais tout se passe dans votre tête. Et vous n'avez pas l'ombre du commencement d'une preuve.
1: Vous croyez? Vous m'avez bien dit, n'est-ce pas, qu'au matin de l'accident, votre femme avait insisté pour se rendre au bureau à votre place.
2: Parfaitement, et je le maintiens.
1: Un instant, alors. Vous avez entendu?
3: Nous avons entendu, commissaire.
1: Vous aussi, Prioux?
4: Oh, pour sûr.
1: Bon, parfait. Alors, soyez gentil d'appeler la gendarmerie et demandez que l'on m'envoie immédiatement deux hommes. Voilà. À travers cette porte, quatre témoins vous ont entendu affirmer que votre femme avait choisi elle-même d'aller au bureau pour vous remplacer.
2: Et alors?
1: Alors c'est faux. Vous avez dû insister beaucoup, au contraire, pour qu'elle accepte d'y aller. Et je le prouverai.
2: Vous le prouverez grâce au témoignage de quelqu'un qui nous aura entendu à travers la porte, probablement.
1: Non, monsieur Viala, non. Je le prouverai grâce au témoignage de la principale intéressée, tout simplement.
2: Vous dites?
1: Là encore, j'ai dû vous mentir, mais je ne le regrette pas.
2: Quoi?
1: Votre femme est définitivement hors de danger. Et j'ai eu avec elle cet après-midi un entretien très intéressant.
2: Je ne vous crois pas, c'est maintenant que vous mentez. Vos mouchards sont encore derrière la porte et vous espérez probablement que je vais avouer, hein?
1: Je n'ai pas besoin de vos aveux. Dieu merci, votre femme est vraiment vivante. Et nous aurons de quoi vous faire condamner, même si vous n'ouvrez pas la bouche. Marc Viala, au nom de la loi, je vous arrête pour tentative d'assassinat avec préméditation. Et si vous me permettez d'ajouter un mot à cette formule conventionnelle et obligatoire, je vous dirai que je vous arrête avec un certain plaisir. Parce que j'ai rencontré bien des saligots au cours de ma carrière, mais franchement, vous les battez de pouces.

Erreur sur la victime. Ce film radiophonique de Charles Maître avait pour interprète Laurence Weber, Lisette Lemaire, André Tinsy, Mon Corbier, Dominique Paturel, Jacques Morel et Henri Crémieux.

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